Dans le précédent épisode de L'Oreille électrique, j'ai introduit la série à partir du terme de phonographie, ce qui m'a amené à parler des résonances entre l'histoire du son enregistré et celle de l'ethnographie moderne, et à inscrire l'invention du phonographe et l'histoire de l'enregistrement sonore dans le cadre d'une histoire coloniale. J'en étais resté sur cette idée que les dispositifs d'enregistrement sont toujours des machines qui à la fois fabriquent le semblable, puisqu'elles reproduisent le son, et fabriquent le différent, puisqu'elles impliquent une écoute différée. Et aussi qu'aux mains des ethnologues de la

fin du 19e et du début du 20e siècle, elles étaient devenues des machines utilisées non seulement pour témoigner de l'altérité, mais aussi pour la produire et pour la mettre en scène. Dans ce premier épisode, on a donc beaucoup croisé de personnages comme l'ethnologue blanc et sa contrepartie, l'Indien sauvage, des figures dans lesquelles s'incarnait de manière à la fois descriptive et affective cette relation entre le même et l'autre. Avec la question du paysage sonore aujourd'hui, on aura de fait beaucoup moins affaire à des sujets humains qui s'incarnent dans l'enregistrement par leur voix ou par leur musique. Mais en essayant de voir ce que les paysages sonores nous racontent et ce qu'ils disent de ceux qui les fabriquent, on va aussi retrouver des oppositions assez comparables entre le familier et l'exotique, le quotidien urbain et la nature sauvage, et bien sûr entre l'humain et l'animal. Mais j'aurai l'occasion de m'étendre sur ce dernier sujet dans un prochain épisode qui sera consacré à l'audionaturalisme et à la bioacoustique. Alors cette notion de paysage sonore, on a pris l'habitude de l'attribuer à un seul auteur, qui est le compositeur canadien Raymond Murray Schaeffer, dont le livre « Le paysage sonore » est paru en 1977. Le titre original anglais est « The Soundscape », sous-titré « Our Sonic Environment and the Tuning of the World », qu'on peut traduire par « Notre environnement sonore et l'harmonie du monde ». Le succès du livre a été très important et il a eu beaucoup d'influence sur les pratiques musicales et sonores. C'est encore vrai et il a d'ailleurs été réédité récemment en français, même si on peut dire aujourd'hui que le propos est plus volontiers critiqué et qu'il peut paraître un peu daté et très ancré dans des tendances New Age. Quoi qu'il en soit, il est quand même important de rappeler qu'avant le livre de Murray Schaeffer, il y avait déjà toute une tradition du paysage en musique, et notamment de l'évocation naturaliste ou pastoraliste, particulièrement au cours de la période romantique, et particulièrement du côté allemand et russe. Et puis d'autre part, il faut mentionner aussi les notations musicales des sons de l'environnement, encore plus anciennes, comme celle des chants d'oiseaux réalisés par Athanasius Kircher dans sa Musurgia Universalis dès le XVIIe siècle. Donc bien avant les possibilités du phonographe, c'est la musique elle-même qui avait en quelque sorte servi d'outil pour enregistrer le paysage, ou du moins pour enregistrer ce qui, dans l'environnement, pouvait se prêter à la notation musicale. Au XXe siècle, l'enregistrement naturaliste a commencé à se développer dès les années 1930, et on y reviendra également dans le prochain épisode, mais c'est surtout une affaire musicale, et ce, depuis beaucoup plus longtemps. Or, il se trouve que Raymond Murray Schaeffer est un compositeur, et ce n'est sans doute pas un hasard. En tout cas, c'est depuis cette perspective qu'il va théoriser le paysage sonore. Au juste, Murray Schaeffer est toujours présenté et se présente lui-même comme compositeur, mais il est surtout reconnu pour ses écrits, pour sa contribution à l'écologie acoustique et pour sa pédagogie de l'écoute. Ses compositions, qui explorent les problématiques de sa génération, c'est-à-dire le chromatisme, les timbres ou les partitions graphiques, n'ont pas vraiment marqué la musique contemporaine et elles ne se sont jamais risquées ni du côté de l'enregistrement de terrain et de l'électroacoustique, ni du côté de l'électronique. En revanche, on peut dire qu'elles s'inscrivent dans une filiation assez claire avec ces évocations paysagères des romantiques. Elles sont très souvent inspirées par des phénomènes naturels, comme le mouvement des vagues, du vent ou les phases de la lune. Et pour se donner une idée, on écoute un extrait de Snowforms, une pièce de 1986 pour ensemble vocal, comme c'est souvent le cas chez Murray Schaeffer, composée à partir de des formes créées par les glissements de la neige et dont les paroles chantées puisent dans le vocabulaire inuit pour décrire la neige.

Avec une pièce comme celle-ci, on est clairement dans une conception d'une nature harmonique et pure dont la musique nous donne une version sublimée et qui va systématiquement s'opposer au désordre et au bruit de la civilisation humaine. Et il faudrait même ajouter de la civilisation humaine moderne et blanche, puisqu'on l'a compris ici, les Inuits sont implicitement associés à cette pureté et à cette vérité de la nature. Avant de passer à une analyse un peu critique du contenu du livre Le paysage sonore, il faut tout de même rappeler que Murray Schafer n'était pas seul pour écrire son livre, puisqu'il avait de nombreux collègues au sein de l'équipe du World Soundscape Project à l'Université de Vancouver, dont les recherches ont largement nourri le projet du livre. Et parmi ses collègues, on trouve des compositeurs et des compositrices reconnus, comme Barry Truax ou Hildegard Westerkamp, qui ont, quant à eux, une approche plus électroacoustique du soundscape et intègrent des enregistrements sonores dans leurs compositions. On va écouter un extrait d'une pièce de Westerkamp, une compositrice allemande donc, qui est venue s'installer à Vancouver au milieu des années 1970 pour rejoindre le World Soundscape Project. Les enregistrements de soundscape qu'elle utilise dans ses compositions ont souvent une dimension familière, sont des éléments et des ambiances prélevées dans un environnement quotidien, parfois avec une certaine tendance au pittoresque, et auquel le montage et l'association avec une source instrumentale donnent une dimension musicale. On écoute un extrait de l'une de ses pièces les plus connues, Terrain der Wahrnehmung, les portes de la perception, de 1989.

J'en viens maintenant au paysage sonore et au contenu du livre de Murray Schafer, en commençant par sa couverture, où apparaît d'emblée cette idée de « tuning of the world », d'harmonie du monde, qui fait directement référence à l'harmonie des sphères pythagoriciennes. L'harmonie des sphères, c'est cette conception tirée de la découverte des mathématiques des fréquences sonores, dont les règles harmoniques deviennent pour Pythagore le signe de la perfection d'une mécanique céleste, qui va se retrouver dans le mouvement des astres, les mathématiques ou la musique. Les travaux de Pythagore sur les fréquences vont d'ailleurs devenir la base de tous les systèmes musicaux occidentaux, qui vont aussi prolonger cette pensée de l'harmonie sous différentes formes. On retrouve chez Murray Schafer ce soutènement métaphysique, par-dessus lequel il va déployer tout le répertoire des paysages sonores, qu'il organise selon une classification à la fois thématique et chronologique, qui va de la nature au rural, à la ville et à l'évolution de l'activité industrielle. Ce qui sous-tend de manière implicite cette classification, c'est un système de valeurs en apparence assez simple. En gros, le son de la nature, c'est bien, les bruits industriels, c'est mal. Ça peut sembler un peu lapidaire de le présenter ainsi, mais Murray Schafer lui-même qualifie les sons de la nature de hi-fi et les bruits industriels de lo-fi, ce qui n'est finalement pas très différent. Et c'est là qu'on touche au problème fondamental de la pensée de Murray Schafer, qui est aussi plus largement le problème de l'écologie acoustique. C'est-à-dire que là où je décris un système de valeurs, Murray Schafer, lui, il conçoit un ordre ontologique, une vérité universelle. Pour lui, il s'agit de décrire le plus précisément possible, c'est-à-dire le plus objectivement possible, entre guillemets, les évolutions du paysage sonore. En revanche, il n'y associe aucun travail réflexif, aucune épistémologie du paysage sonore n'est faite, et il ne prend jamais la peine d'interroger ni même d'établir sa conception du paysage sonore. Pour lui, en fait, ça n'est pas nécessaire parce que le paysage sonore, c'est une évidence universelle. Il n'y a aucune raison de se demander s'il en existe des conceptions différentes ou si un paysage peut être perçu depuis des points de vue antagonistes. Son affaire, c'est bien le paysage sonore, le soundscape au singulier, qui devient le synonyme de notre réalité sonore commune, our sonic environment. Je laisse Murray Schafer de côté un moment pour le mettre en regard avec une approche très différente mais contemporaine, toujours dans les années 1970, avec Luc Ferrari. Cette fois, on est du côté de la musique électroacoustique et donc dans un genre musical qui s'est entièrement construit sur les possibilités de l'inscription du son. Mais Ferrari est pourtant le premier compositeur électroacoustique à se poser vraiment cette question du paysage sonore, alors que jusque-là, l'enregistrement n'y est essentiellement destiné qu'à fabriquer de la matière première électroacoustique. Il utilise lui aussi le terme de paysage sonore, mais très loin de Murray Schafer et de cette pensée globale de l'écologie acoustique, de cette idée d'un bien universel à protéger, chez Ferrari, les paysages sonores sont personnels, quasiment autobiographiques et même anecdotiques. Alors il semble qu'au départ, Ferrari utilise ce terme d'anecdotique pour tourner en dérision les critiques de Pierre Schafer, qui est son mentor en musique concrète, et pour qui ce genre d'enregistrement brut manque cruellement d'intérêt électroacoustique, parce qu'il n'y a pas d'objet sonore, parce qu'il n'y a pas de morphologie du son, et parce qu'il n'y a en somme pas vraiment de création. Alors que Pierre Schafer reste, lui, toujours un peu empêtré dans les conceptions surplombantes de l'œuvre et de l'auteur, à la fois il voudrait bien les révolutionner, en même temps il voudrait bien être reconnu lui aussi comme un grand compositeur, Ferrari a de son côté une approche beaucoup plus décomplexée, plus débonnaire, et d'ailleurs il va se mettre à parler dans les compositions, parfois littéralement juste pour donner l'heure ou pour donner son avis, et il assume donc complètement cet anecdotisme. D'une certaine manière, on peut dire que les enregistrements bruts qu'il utilise vont eux aussi parler à la première personne. Parfois, ce sont des contrepoints à l'intérieur de choses plus composées, mais il va aussi en faire de longues scènes dans lesquelles on n'entend plus que le paysage seul, sans manipulation et sans montage. La plus emblématique et l'une des premières de ses compositions de ce genre étant son presque rien numéro 1, sous-titré « Le lever de soleil au bord de la mer » en 1970.

Je vais maintenant évoquer un autre exemple, encore un peu différent, de pratique sonore liée à la notion de paysage sonore avec Knut Victor. En réalité, il est légèrement précurseur par rapport à Ferrari puisqu'il va commencer à réaliser des phonographies dès les années 1960. Lui n'utilise pas vraiment le terme de paysage sonore, mais il parle plutôt d'image sonore ou de peinture sonore. Et de fait, on peut certainement trouver des liens entre son approche et la perception impressionniste du paysage en peinture. Contrairement à Ferrari, Westerkamp ou Murray Schafer, Knut Victor ne s'identifie pas comme musicien. Il va contribuer d'ailleurs à définir l'idée d'un art sonore qui serait le parent sonore de l'art pictural, et avec cette référence à la peinture plutôt qu'à la photographie et son objectivité documentaire, il s'agit là aussi de faire valoir un point de vue très subjectif et personnel. Ce qui distingue les enregistrements de Victor, c'est une patte, un style personnel, avec cette idée que les micros sont des pinceaux pour l'artiste sonore. L'autre aspect important, c'est que Victor va beaucoup travailler la petite échelle, à hauteur d'écoute, et donc bien loin de la dimension universelle du soundscape et du recul que demande le cadrage du paysage sonore. Il va passer l'essentiel de son temps dans son jardin et autour de chez lui, dans sa campagne du Luberon où il s'est installé en venant du Danemark, en se concentrant sur des détails parfois minuscules, l'activité des insectes ou le bruit des gouttes d'eau. On écoute un extrait des Éphémères, une réédition récente d'enregistrement tirée d'une série d'images sonores créées pour France Musique.

Alors évidemment, on pourrait citer beaucoup d'autres exemples et beaucoup d'autres manières d'aborder le paysage sonore par la phonographie. Je pense par exemple à des démarches de cartographie sonore, comme celle de Anna Lockwood, ou encore l'idée de journalisme sonore chez Peter Cusack. Mais après ces premières écoutes, j'en reviens à la théorie. Si, comme je l'ai mentionné, on peut trouver qu'il manque une dimension épistémologique et réflexive au livre de Murray Schafer, il y a en revanche une philosophe qui a consacré une étude à la manière dont la notion de paysage s'est construite culturellement et conceptuellement. Il s'agit de Anne Coquelin. J'ai d'ailleurs emprunté pour cette émission le titre de son livre, « L'invention du paysage ». Quand on regarde un paysage, nous dit Coquelin, on est face à une sorte d'évidence. Le paysage, c'est quelque chose qui ne fait pas de doute, qu'on a l'impression de recevoir sans médiation. Mais comme elle nous l'explique, on n'a pourtant pas toujours regardé l'environnement de la même manière, et on peut même faire une archéologie de l'idée du paysage et dater son invention. Celle-ci remonte à la Renaissance et à l'invention de la veduta dans la peinture italienne, et elle s'articule avec la construction de la dichotomie entre nature et culture dans la pensée occidentale. Pour Coquelin, le paysage en peinture est un équivalent construit de la nature sur lequel on va s'appuyer pour résoudre un paradoxe conceptuel, penser la nature comme quelque chose d'extérieur à la pensée, ou pour le dire autrement, faire tenir l'idée de nature à l'intérieur de la culture. Dans le cadre d'une pensée prémoderne et à une époque où on n'a pas encore achevé de découvrir la planète, le paysage, mais aussi son équivalent dans le monde réel, le jardin, dont les codes et les mythes, comme celui du jardin d'Éden, vont eux aussi être réinvestis à la Renaissance. Le paysage et le jardin sont donc des espaces gagnés sur l'étendue infinie de la nature indescriptible. Ils sont des formes à travers lesquelles le monde naturel extérieur est en quelque sorte colonisé par la perception et le langage. C'est à travers les formes du paysage et du jardin que la nature devient sensible, accessible et signifiante. Ce qu'explique Anne Coquelin, c'est à quel point cette invention du paysage va profondément influencer notre regard, au point que le sentiment du paysage finisse par devenir un implicite, quelque chose qu'on n'a pas besoin d'apprendre pour pouvoir le reconnaître. Elle parle à ce sujet du paysage comme d'un impensé, un savoir non su, qui témoigne de la manière dont la culture imprègne notre perception. Nous avons intégré dans notre regard, dans notre perception même, cette pensée du paysage, de même que nous y avons intégré les codes de la peinture classique, comme l'opération de cadrage, de la veduta, de la fenêtre, les lignes de la perspective ou les systèmes de valeurs symboliques qui nous permettent de décomposer la continuité de la nature en éléments signifiants du paysage. Mais entre la Renaissance et la fin du XXe siècle, la période moderne a achevé de découvrir, de cartographier, de décrire le monde, et du point de vue de Coquelin, cette finitude du monde met en crise la notion de paysage. Chez Murray Schafer, on peut dire que cette crise se traduit par un renversement conceptuel. Plutôt qu'un espace gagné par la perception humaine sur l'infini de la nature, le paysage de l'époque moderne devient son reflet inversé. Une ressource offerte par la nature est menacée par l'activité humaine. Pour autant, l'écologie acoustique ne s'est pas affranchie de cette impensée classique du paysage, et elle a bien hérité des codes universalistes et anthropocentriques qui vont avec. C'est d'ailleurs ce qui conduit Murray Schafer à adopter une conception de la nature qui est construite à partir de la perception humaine, et à placer sur le même plan la sauvegarde de l'environnement et la sauvegarde de notre capacité à le percevoir. Pour lui, en effet, la menace qui pèse sur le paysage sonore, c'est la pollution sonore générée par l'activité humaine. Et il n'envisage pas cette pollution sonore comme un nouveau paysage à décrire, mais bien comme l'antithèse du paysage. La pollution sonore est un bruit de fond indistinct, un chaos de fréquences dont le niveau, au fur et à mesure qu'il s'élève, réduit à la fois l'étendue du paysage et notre capacité à l'entendre. Significativement, pour Murray Schafer, cette pollution sonore est une spécificité du monde moderne, industrialisé et globalisé, alors que les bruits même assourdissants de la nature ou du passé n'ont jamais eu cette même fonction négative. À partir de l'éclairage apporté par Anne Coquelin, on peut donc être tenté de dire que l'écologie acoustique tente de penser le paysage du monde post-industriel à partir d'un impensé du paysage néoclassique.
Cela conduit à un court-circuit conceptuel, celui d'une nature idéale qui ne peut être appréhendée que dans la perception humaine, mais qui ne peut advenir que si les humains en sont exclus. Soit la réactualisation du bannissement du jardin d'Éden. On va d'ailleurs souvent retrouver cette figure du paradis perdu dans certaines productions phonographiques de l'écologie acoustique, dans lesquelles la mise en scène d'une nature intacte se fera parfois au prix de faire disparaître au montage les passages des avions ou les bruits anthropiques. Mais devant ces contradictions, en fin de compte, Murray Schafer assume volontiers une sorte d'idéalisme pragmatique. Le paradis perdu et l'harmonie pythagoricienne n'étant finalement que le pôle indiqué par la boussole éthique de l'écologie acoustique. À travers les catégories de Murray Schafer, on retrouve toute une série de typologies du paysage qui vont devenir des thèmes phonographiques. Le paysage rural, marin, urbain, le paysage de montagne, etc. Mais surtout, aux deux pôles opposés de la nature sauvage et du paysage industriel, ce sont les paradigmes de la jungle et de l'usine qui vont devenir des figures récurrentes et emblématiques dans une quantité inépuisable d'enregistrements sonores et de production de field recording ou d'œuvres musicales. Ce goût pour les sons industriels va se cultiver à travers toute une autre tradition qui commence avec l'art des bruits des culturistes italiens, dont la philosophie est par bien des aspects aux antipodes de celle de l'écologie acoustique. Chez les futuristes, et aussi dans les avant-gardes russes, puis dans les musiques industrielles qui vont se développer par la suite, le bruit de l'ère industrielle n'est en aucun cas une pollution sonore qui limiterait la perception, mais au contraire une occasion de la renouveler et d'en dépasser les limites, d'inventer un nouveau langage et de produire une nouvelle sensibilité. La notion de paysage est bien présente chez les futuristes, comme elle peut être présente chez certains artistes de musique industrielle par la suite, mais il n'y a plus rien de l'évidence dont parle Coquelin. C'est un paysage auquel on accède uniquement par une réforme de la culture et de la perception. Cette idée de l'invention d'un nouveau langage sensible et de nouveaux paysages possibles, on va aussi la retrouver dans la musique électroacoustique. On écoute une composition de 1961 d'un compositeur du GRM, Philippe Carson. La composition s'appelle Turmac et elle est composée à partir d'enregistrements de terrain réalisés dans une usine de cigarettes et dans laquelle tout l'enjeu est d'organiser la cohérence d'un paysage musical à partir du chaos des bruits industriels.

En ce qui concerne la figure paysagère de la jungle, j'aurai l'occasion d'y revenir plus longuement dans le prochain épisode à propos de bioacoustique et d'audio-naturalisme. Mais il est quand même intéressant de mentionner ici que certaines approches musicales de la phonographie, qui vont également s'intéresser à la forêt tropicale, vont le faire en se démarquant des catégories de l'écologie acoustique. C'est le cas pour un artiste sonore comme Francisco Lopez, par exemple, dont le disque La Selva, qui est devenu une œuvre emblématique du genre, est parfois identifié à tort comme un travail de paysage sonore. En réalité, ce que Lopez établit avec ce travail, c'est qu'il est impossible d'objectiver la jungle sous une forme documentaire ou de l'organiser en soundscape, tout simplement parce qu'elle ne se soumet pas au code du paysage, parce qu'elle est impossible à cadrer ou à mettre en perspective. En revanche, ce qui peut y être prélevé, c'est ce que Lopez appelle une matière électroacoustique environnementale, qui ne transmet pas un paysage ou une réalité bioacoustique, mais des flux d'intensité et de variations sonores qui génèrent une expérience acousmatique et musicale. On peut d'ailleurs dire que l'approche phonographique de la jungle par Lopez, mais on pourrait aussi citer par exemple Dave Phillips, Frédéric Nogret et beaucoup d'autres, a davantage à voir avec la musique industrielle qu'avec l'écologie sonore. On écoute un extrait de La Selva, réalisé par Francisco Lopez en 1998.

Comme on l'a vu, le travail de Anne Coquelin permettait d'interroger la notion de paysage sonore avec une approche philosophique. Mais je voudrais mentionner maintenant une critique du soundscape qui a été formulée par un anthropologue, en l'occurrence Tim Ingold, dans un article publié en 2007 sous le titre « Against Soundscape, contre le paysage sonore ». La critique d'Ingold n'est pas directement dirigée contre Murray Schafer, dont la recherche a déjà 30 ans en 2007, mais plutôt motivée par la vogue plus tardive d'une anthropologie sonore basée sur le concept de soundscape. Pour Ingold, le paysage sonore, parce qu'il se limite au seul sens de l'ouïe, ne peut pas être un concept valide pour la recherche anthropologique. Pour lui, si l'idée de paysage, au contraire, reste une catégorie opérante, c'est justement parce qu'elle englobe les différentes modalités de l'expérience du monde et qu'elle ne se limite pas à la seule perception visuelle. D'ailleurs, comme il le rappelle, pour trouver un strict équivalent visuel au soundscape, il faudrait parler de lightscape plutôt que de landscape. Et un tel séquençage de l'expérience sensorielle, selon ces catégories, qui sont finalement essentiellement médiatiques, ne permet pas de décrire la dimension nécessairement multisensorielle de l'appréhension des espaces, des lieux et du paysage. Ensuite, Ingold rappelle aussi que, de même qu'on ne voit pas la lumière, mais qu'on voit grâce à elle, le son n'est pas l'objet de notre perception, mais bien son médium. Cela signifie que quand on écoute un environnement, on n'entend pas le paysage sonore, mais un ensemble de flux sensoriels. Et si nous formons à partir d'eux la perception d'un paysage, il s'agit d'une opération qui tient donc autant de la matière que de la pensée, de la vibration que de la culture. Conférer une réalité matérielle, objectale, au paysage sonore revient ainsi à fixer artificiellement les flux et les mouvements du médium sonore. On touche ici au cœur de la réflexion de Tim Ingold sur sa discipline, au sein de laquelle il a toujours plaidé pour une attention portée sur les lignes, les mouvements et les relations entre les choses plutôt que sur les choses elles-mêmes. Le médium sonore est l'un de ces mouvements, quelque chose qui ne tient pas en place et qu'il compare avec le vent ou la respiration. Du coup, pour Ingold, l'idée de fixer le son à l'intérieur du cadre conceptuel du paysage sonore revient en fait à se priver de l'entendre. Cette critique du paysage sonore formulée par Ingold se retrouve finalement assez en phase avec l'approche de Francisco Lopez, pour qui il ne s'agit pas de produire un objet documentaire à partir du paysage de la jungle, mais justement de transposer le flux du médium sonore pour susciter une nouvelle forme d'expérience. Et si Ingold démonte la valeur anthropologique du paysage sonore, son travail épistémologique et réflexif va en revanche contribuer à nourrir la pratique de certains artistes sonores qui essayent justement de dépasser cette notion de paysage sonore. C'est le cas d'artistes comme par exemple Yannick Dobby ou Thomas Tilly, dont les approches sonores se réclament de cette influence des théories et des méthodologies des anthropologies critiques contemporaines, comme par exemple Tim Ingold, mais aussi Philippe Descola, afin de redéfinir les enjeux de la pratique de terrain et de substituer l'idée d'une relation à l'environnement à celle d'une contemplation du paysage. Je vous renvoie ici au long entretien accordé par Thomas Tilly au label Caon, qu'on peut retrouver sur le site caon.org, dans lequel il présente notamment sa propre critique du concept de paysage sonore. Avec moins de circonvolution théorique que j'en ai fait ici, il dénonce plus frontalement le naturalisme occidentalo-centré et bourgeois que convoque immanquablement la notion de paysage. En pratique, comme il le relève, cette contemplation paysagère pose aussi un problème de positionnement et d'échelle, parce que finalement, elle ne parvient à se maintenir qu'en gardant le monde à une certaine distance. Il faut être assez près pour que la beauté qu'on attend implicitement du paysage nous parvienne, mais jamais trop près, sans quoi on bascule dans une autre relation avec l'environnement et dans une forme d'engagement à laquelle la contemplation paysagère se refuse. Afin de rendre possible cette notion d'engagement et de prendre la mesure de ce qu'implique le fait de se tenir sur un terrain plutôt que d'être devant un paysage, Thomas Tilly choisit donc d'emprunter au vocabulaire et aux méthodologies des anthropologues ou des éthologues, mais aussi d'ouvrir un dialogue en collaboration avec certains d'entre eux pour construire une approche anthropologique du sonore. On écoute un extrait de Script Geometry, un disque paru en 2013 et composé d'enregistrements réalisés dans les stations d'études du CNRS en Amazonie guyanaise.

À la suite des critiques formulées par Ingold et avec des exemples de pratiques sonores récentes comme celle de Thomas Tilly, on peut en arriver à se dire que le paysage sonore est désormais un concept daté et qu'on a fini par le dépasser. Mais ce serait omettre que quelques contemporains de Murray Schafer ont formulé une approche critique assez radicale de l'écologie sonore, et c'est le cas notamment de David Dunn, compositeur et chercheur californien actif comme Murray Schafer des années 1970 jusqu'aux années 2000, mais dont la musique et la production écrite sont aux antipodes de l'écologie acoustique telle que je l'ai évoquée jusqu'à présent. À l'opposé d'une éthique de la préservation basée sur l'idéal d'un paradis perdu, à l'opposé des conceptions essentialistes et anthropocentristes de la perception, Dunn s'inscrit, comme d'autres grandes figures de l'époque, dont Donna Haraway, dans une pensée d'une écologie politique dont le projet est de produire des utopies cybernétiques. Pour Dunn, l'environnement est une complexité qu'il est impossible de faire tenir à l'intérieur du cadre du paysage sonore. C'est un écosystème global fait d'une multitude de liens, de relations, de communications et d'interactions entre le vivant et le non-vivant, entre l'humain et le non-humain, entre le langage et la technologie, le tout formant un langage environnemental en constante évolution et en constante adaptation. À travers sa pratique musicale, dont il développe les intuitions dans des protocoles de recherche longs et rigoureux, David Dunn va notamment engager des expériences d'interaction interespèces. Pour sa série des Entrainments, il utilise le traitement électronique en temps réel pour faire évoluer de manière progressive et non intrusive la morphologie des sons de communication animale captés dans des lieux spécifiques et jusqu'à entraîner la possibilité d'une réponse animale et d'une musique générative qui est le résultat de la friction entre les sons, les comportements et les espèces. On se quitte donc sur Entrainment 1 de David Dunn et Lisbeth Rimland, un enregistrement de 1984, et on se retrouve dans le prochain épisode de L'Oreille Électrique pour parler plus longuement de voix animale. Il sera question d'audio-naturalisme et de bioacoustique. Merci de votre écoute, à bientôt.

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1: Et bien voilà, vous êtes toujours sur Radio Pinode et nous venons d'entendre We Water 28 avec la metteuse en scène Hélène Soulier, une rubrique audio qui est fabriquée par Elena Bicerna et moi-même, Carole Riosec, mise en ligne par Lionel Palin sur le site de Revue et Corrigée. Il y a plein d'informations sur ce site, vous allez pouvoir voir tous les autres numéros. C'est une revue qui est une revue papier, une très belle revue papier, qui est faite par des bénévoles. Et je vous invite vraiment à prendre le temps d'éplucher tous les numéros qui sont sortis depuis 30 ans. On a fêté les 30 ans de la revue il y a juste un an. Voilà, et bien il me reste à vous souhaiter une très bonne journée. C'est dimanche. Et le dimanche prochain, vous allez retrouver également un autre numéro de We Water qui sera présenté cette fois-ci par Elena Bicerna. Et puis encore un autre dimanche avec un autre numéro de We Water. Voilà, je vous souhaite une très bonne journée et restez bien surtout confinés et sur Radio Pinode.

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